Parmi la faune et la flore des pays célestes, deux poissons identiques brillent rouge vif. On en voit dans les liquides élémentaires.

sur une eau sans fond, couverte de trèfle. Ils dévoilent leurs ailes et leurs queues de tétards.

pondu par un coq, couvé par un serpent. Les arbres touffus, les couvrent de leurs ombres.

Pour ces sèvres célestes, voici qui se précipitera dans le fleuve plein de lenteur.

lorsque l'univers nous noie dans le feu. Leurs mains s'égareront dans l'air.

dans un ciel nuagé d'intempéries, infesté de ballons négligeables, y en a qui profitent du voyage.

un éléphant dans le dos, la moelle des os bien planquée dans les bagages, le cœur aussi dur qu'une enclume, les pieds attachés dans le bac à légumes. C'est pour qui la vie est un sac à sornettes, un sac à problèmes assortis aux lunettes, et qui sont pris la main dans le sac, la main devient méduse grise. Il faut mettre des gants pour que ça glisse moins, et la tête pousse une trompe en lambeaux, oreilles d'éléphant aux sabots craquelés, au cerveau installé, bourré d'ordinateurs, une espèce baudruchée de l'intérieur. Et regardez dehors, juste du bout des yeux, s'il en reste encore. Quelques rêves troués, quelques cerceaux rouillés roulent sur le chemin.

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Il paraît que la vie s'arrête là. Pourtant il y a des gens accrochés aux étoiles à s'en brûler les mains. 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